Allô? Allô? Son excellence Richard Bruno Itoa, Yo Natalian Elias. Oyo Kaneton Zembeli, le leader de l'air, leader Simplice et Bata. Na Ingrid, Romy Oyo. Le président Malik Toué, l'empereur KKP, Moses Djenko, Karim Ouattara, Eric Didier.

0: dévastant les bâtiments du complexe scolaire Kimomiste Institut Kintudia. Face à l'urgence, le directeur intérimaire Levin Tuta lance un SOS pour sauver l'école. Et puis, à l'électricité et Made in Congo Central, au cœur de notre série sur le développement à la base. Nous ferons un tour dans le territoire de Tchela, où un mini-barrage artisanal éclaire le village Kinkondi depuis plus de 30 ans. Une incroyable saga familiale reprise par Cédric Matondo Omwanda, qui est notre invité. Il répondra aux questions de Patrick Matoko. Mesdames, demoiselles et messieurs, bonjour et bienvenue dans cette édition du journal parlé de Cultura FM, présentation de Seth Makengo. Bonne condition d'écoute à toutes et à tous. Briser les tabous pour préserver la dignité et la santé des femmes. Ce jeudi 29 mai marque la journée mondiale de l'hygiène menstruelle, une célébration qui résonne de manière particulière dans le Congo central, où l'accès aux protections hygiéniques et à l'information reste un défi majeur pour de nombreuses jeunes filles. Sur le terrain, les lignes bougent grâce à l'engagement de la société civile. C'est le cas de la structure Bintou Bianketo, qui se bat au quotidien pour la promotion et l'autonomisation des femmes et des filles de notre province. Marie Barosa Déborah, coordonnatrice adjointe de cette structure, revient sur les activités de cette journée et les défis qui restent à relever chez nous au Congo central. Elle est au micro de Rutherford Watundao.
1: Alors, le 28 mai de chaque année, nous célébrons la journée internationale de l'hygiène menstruelle de la femme et de la jeune fille. Alors, aujourd'hui, nous ne célébrons pas seulement cette femme qui a des douleurs au niveau du bas-ventre à chaque fois qu'elle a ses menstrues, une femme qui a des ovaires sautés, une femme qui a des maux de dos, une femme qui a des nausées, mais nous célébrons également la force, la dignité et la santé de toutes les femmes et jeunes filles à travers le monde. Alors nous voulons simplement dire que le menstrué ne doit pas être une occasion de chute pour certaines personnes. Même en étant au travail, les femmes, nous devons nous assumer. C'est une douleur que le Seigneur a mis en nous, nous ne devons pas la refuser. C'est comme ça que nous devons l'apporter. Et aussi aux hommes, j'ai prélancé ces messages d'alerte pour vous dire, comprenez, c'est des genres de douleurs que peut-être que vous n'avez jamais ressenti de toute votre vie, peut-être que vous ne les ressentirez jamais, à moins que vous deveniez entre guillemets deux fois. Mais, en ce sens, nous sommes en train de dire que le cycle qui coule en nous est le symbole, en fait, de notre force et de notre dignité. Alors, ne cherchez jamais là-dessus une sorte de faiblesse. Le jeûne menstruel, oui, c'est douloureux, mais après, comprenez ce que les femmes traversent. Alors à toutes les femmes du monde entier, à toutes les femmes de ma communauté, nous vous demandons d'être fortes, de tenir bon. Les menstrues ne doivent jamais être une chute, mais elles doivent faire en sorte que les hommes ou la société reconnaissent en nous cette force que nous portons chaque mois. S'il me faudrait rajouter quelque chose, je dirais que les enfants ou nos jeunes sœurs doivent comprendre qu'une fois qu'elles essayent de mettre le pied dans cette étape de la vie, c'est-à-dire qu'une fois que tu essaies d'abuser de toi-même, tu réduis en bride non seulement ta dignité, non seulement ta personnalité, non seulement la réputation de tes parents, mais peut-être que tu essaies de camoufler tes opportunités à venir. Je vous prierai vraiment d'être très sage au travers de ces moments. Je sais que vous allez ressentir des sentiments un peu plus complexes, des choses que vous n'aviez peut-être jamais ressenties avant. Mais tenez bon, sachez comment vous y prendre. Le parent, tenez langue, prenez langue, parlez avec vos enfants. Boté à Kabana, Latine à Makambo, où est-elle l'immenstruation? Botikate bana ba kende koye kola yango libanda. Bayaya libanda ba pesa rabiso conseil à Malongate. Bazarakawana, sûrement, seulement pour nous, comment la chute n'a bise par moment. Et ce qui va comment on a bise tout comme coexceller quand on va aux années 5000. Donc, je crierai aux parents, que ce soit papa, que ce soit maman, mais ben, à couper ça, quand ben, à conseil, n'a ma ématali, menstruation. Ben, ben, quand que ce soit, on a commis une telle période de la vie, n'a comment on a maquillé. Si on a moni maquillé, on a la salle, il faut pas manquer au boyer. N'a qu'on tombe enceinte, ou peut-être on a qu'on salaboué, n'a qu'on zongi saboué. En tout cas, c'était ça le mot que je pourrais porter à toute la communauté. Merci beaucoup. Bintou Bianketo, Kamono, Tomenezaya, Zizikiam. On est ensemble.
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0: Direction la ville portuaire de Matadi, vers un coup d'accélérateur pour l'emploi et l'industrie dans le Congo central. Le géant brassicole Le Bras Congo s'apprête à renforcer massivement ses activités et ses investissements à travers la province. Le projet d'expansion de l'entreprise a été au cœur d'une audience

0: accordé ce mercredi par le gouverneur de province grâce au Kwangama Swengi Bilolo au directeur général de la BRA Congo Emmanuel Médard. Pour le chef de l'exécutif provincial, ce partenariat public-privé représente une opportunité majeure pour booster l'économie locale et surtout créer des nouveaux emplois pour la jeunesse du Congo central. Les détails de cet échange à la résidence officielle de l'autorité provinciale dans ce reportage de la cellule de presse du gouvernorat.
1: La société BRA Congo entend renforcer davantage sa présence dans la province du Congo central. Cette ambition a été présentée au gouverneur des provinces.

chantons ensemble son nom, je déclare au nom de Jésus-Christ que je ne m'éloignerai pas de ceux avec qui tu m'as appelé à être. Je ne m'isolerai pas. Ta parole déclare que celui qui s'isole, il ne cherche que son intérêt. Celui qui se tient à l'écart, il ne cherche que son intérêt. Non, je louerai encore ton nom dans la grande assemblée. Je glorifierai encore ton nom dans cette famille qui m'a rejeté. Je glorifierai encore ton nom au milieu de ces amis qui ont fauté, commis des erreurs envers moi. J'ai cherché l'Éternel et il m'a répondu. Il m'arrache à toutes mes frayeurs. Oui, nous avons le témoignage que nous t'avons cherché et que tu as répondu. Que tu nous as arrachés jusqu'ici à toutes nos frayeurs. Nous étions dans la peur, mais tu es intervenu. Tu es venu, Seigneur, nous chercher et tu nous as délivrés. J'ai cherché l'Éternel et il m'a répondu. Je t'ai cherché et tu es intervenu. Tu as dit que si on frappe, tu vas ouvrir. Si on te cherche, tu te laisseras trouver par ceux qui te cherchent. 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Je cherche l'Éternel et il va

0: accusations de déclarations fausses délibérées qui sont portées contre lui.
1: Et pour finir, Sandrine, un mot de la Cour européenne des droits de l'homme.
0: Oui, la CEDH demande des explications à l'Italie. Les autorités ont en effet laissé rentrer dans le pays Osama Al-Masri Najim. Il s'agit d'un ancien haut responsable libyen qui est recherché depuis plus de 10 ans maintenant par la Cour pénale internationale pour crimes de guerre et crimes contre l'humanité. À l'époque de Muammar Kadhafi, il dirigeait la police judiciaire de Tripoli et il avait en charge notamment le centre de détention de Mitiga, de triste mémoire. La CEDH a été saisie par un ressortissant soudanais et une ivoirienne qui dénonce des actes de torture dans des centres qu'il dirigeait.
1: Sandrine Blanchard pour les dernières nouvelles du monde. Merci à vous, Sandrine.
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1: En République démocratique du Congo, l'épidémie à virus Ebola continue de se propager rapidement dans la partie est, dans les provinces de l'Ituri, du Nord Kivu et du Sud Kivu. Alors que l'Ituri, épicentre de cette épidémie, vous le savez, reste sous le contrôle du gouvernement de Kinshasa. Le Nord Kivu et le Sud Kivu sont toujours partiellement occupés par la rébellion de l'AFCM-23 soutenue par le Rwanda. Les appels se multiplient en interne comme à l'étranger pour réclamer aux deux parties de mettre leurs divergences politiques de côté afin de coopérer sur le plan sanitaire au profit de la population. La suite, c'est Jean-Noël Bamouézé qui nous raconte depuis notre bureau de Kinshasa.
3: L'épidémie d'Ebola n'a pas mis fin aux affrontements entre l'armée congolaise et la rébellion de la FCM-23 dans l'est de la RDC. En visite à Kinshasa, le directeur général de l'Organisation mondiale de la santé, Tedros Adhanom Ghebreyesus, a souligné que les conflits et les déplacements de population compliquent encore la riposte sanitaire. Des personnes sont déplacées à cause du conflit. Des centaines de milliers de personnes ont été déplacées et environ 5 000 nouveaux déplacés ont été enregistrés, je pense, au cours des premiers mois. Cela rend très difficile le contrôle de l'épidémie. Pour Hadja Larbib, commissaire européenne en charge de l'égalité, de l'état de préparation et de la gestion des crises, il faut placer les populations civiles, notamment celles déplacées par les conflits armés, mais en tête des priorités.
4: On insiste vraiment sur un point, toutes les parties doivent permettre un accès humanitaire sûr, rapide, sans entrave. C'est indispensable pour que les équipes médicales et humanitaires puissent travailler et éviter une propagation plus large de l'épidémie. On a en tout cas communication avec toutes les parties.
3: Le gouvernement congolais organise des opérations de riposte contre la maladie en Ituri. L'AFCM 23 s'occupe d'opérations similaires à Goma et à Bukavu. Pour l'heure, aucune collaboration n'existe officiellement. Ce que la société civile déplore dans les circonstances actuelles, Rodriguez Mungwa Konkwa, président de la société civile de Kabare au Sud Kivu, revient sur les revendications des habitants.
5: Nous demandons qu'il y ait une collaboration étroite et bien structurée entre le gouvernement et la FCM23 pour que la riposte soit visible aussi au niveau du Sud Kivu et du Nord Kivu. Si malgré les conflits armés, les uns et les autres continuent à se considérer comme ennemis, même dans des questions sanitaires pareilles, c'est la population qui va en souffrir.
3: Il n'existe encore aucun traitement ni vaccin homologué contre la souche Bundibugyo d'Ebola, celle qui est à l'origine de l'épidémie actuelle. Jean-Noël Bamouissé à Kinshasa pour la Déchevelé.
1: Je rappelle que 14 jours après la déclaration officielle de l'épidémie d'Ebola en Ituri, on enregistre au moins 220 décès suspects et près de 1000 cas suspects. Deux nouveaux cas d'Ebola ont été confirmés en Ouganda par ailleurs, portant à 9 le nombre de cas, dont un décès. La bonne nouvelle, hein, c'est qu'on peut guérir de cette variante d'Ebola, la souche Bundibugyo. L'OMS a confirmé aujourd'hui qu'un patient guéri en RDC a quitté l'hôpital et a pu rejoindre sa communauté. Sachez enfin que la justice kenyane a suspendu temporairement l'installation d'un centre de quarantaine américain destiné aux ressortissants des États-Unis susceptibles d'avoir été exposés au virus Ebola. À propos du Kenya, la police annonce ce vendredi l'arrestation de 8 élèves. Elles sont soupçonnées d'incendie volontaire d'un dortoir d'un pensionnat pour filles qui a tué 16 de leurs camarades et blessé 79 autres. C'était dans la nuit de mercredi à jeudi dans le centre du Kenya.
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1: Les Guinéens vont-ils se déplacer en masse dans les urnes? À 48 heures des élections législatives et communales en Guinée, l'appel au boycott de la société civile et des partis politiques semble trouver un certain écho. Malgré cela, les préparatifs continuent sur le terrain. Ces élections qui auront lieu ce dimanche

0: se feront sans les grandes formations politiques du pays, la plupart dissoutes hein, depuis plusieurs mois par les autorités en place. Abdoulaye Sadio Diallo.
1: Tout comme pour l'élection présidentielle de décembre 2025, les forces vives de Guinée qui regroupent des acteurs de la société civile comme le Front National pour la défense de la Constitution et des partis politiques dissous tels que l'Union des forces démocratiques de Guinée appellent les citoyens à boycotter le double scrutin législatif et communal prévu ce dimanche 31 mai 2026. Un appel qu'approuve le jeune Guinéen Abdoulaye Hadjiratou Diallo.
2: Je comprends bien la position des forces vives de Guinée par rapport à ce double scrutin. Ils n'ont pas d'autre moyen de pression à part le boycott parce que les manifestations sont interdites. Il n'y a aucun autre moyen de dénoncer les dérives de ce pouvoir en place.
1: Ibrahima Balaya Diallo, acteur de la société civile, ne soutient pas, lui, ce boycott électoral.
3: Il y a eu un processus électoral, les gens se sont engagés, ils sont sur le terrain, donc eux-mêmes ils ont accepté les conditions pour aller à des élections malgré certaines imperfections, mais maintenant que les gens ne viennent pas nous dire ouais, il faut boycotter. Boycotter pourquoi?
1: Toutefois, l'exclusion des grandes formations politiques du pays de ces élections aura des effets, soutient pour sa part Mamadou Kali Diallo, un défenseur des droits de l'homme.
4: L'absence de partis politiques ou en tout cas la véritable opposition au niveau de ces élections législatives, évidemment, les conséquences c'est que le scrutin souffre d'une légitimité effective parce que quoi qu'on dise, les partis traditionnels représentent un poids important dans la vie du Guinée.
1: 147 députés et 342 maires seront élus dans tout le pays à l'issue de ce double scrutin de dimanche prochain. De son côté, la direction générale des élections a promis une publication rapide des résultats du vote. Démarré un peu plus tôt, la campagne électorale pour les législatives s'est achevée ce 25 mai et celle des communales se clôturent ce vendredi. Des campagnes globalement marquées par une faible mobilisation comparée à celle de 2013. Abdoulaye Sadio Diallo à la baie pour la Deutsche Welle.
0: Les Cap-Verdiens, eux, avaient déjà été aux unes pour les législatives, c'était le 17 mai. Eh bien, c'est le principal parti d'opposition qui a remporté la majorité absolue. 37 sièges sur les 72. L'opposant Francisco Carvalho devrait être nommé prochainement Premier ministre.
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0: C'est aussi dans votre journal au Mali. Deux jeunes hommes ont été abattus près de l'ORTM, la radio-télévision publique malienne, dans la matinée de jeudi. L'incident meurtrier s'est produit à l'aube vers 5h30 dans cette zone ultra sécurisée hein, qui abrite aussi un prestigieux hôtel de la capitale. Deux individus à bord d'une moto auraient ainsi, selon les autorités militaires, tenté de forcer les barrages qui bouclent le siège de l'ORTM. Des témoignages évoquent toutefois des travailleurs saisonniers qui se rendaient sur le chantier. À Bamako, les réactions divergent hein, autour de la méthode utilisée par les militaires qui ont ouvert le feu, alors que les habitants de la capitale apprennent à vivre avec la multiplication des barrages. Les explications de Mamadou Kane, notre correspondant à Bamako.
6: Les checkpoints ont été érigés près de l'office des radiodiffusions télévision du Mali durant la matinée du 25 avril dernier, pendant que le combat était en cours entre les FAMA, les forces armées maliennes, et les combattants du JNIM, le groupe de soutien à l'islam et aux musulmans, qui avaient mené des attaques simultanées dans cette localité du pays, dont la capitale Bamako. Selon l'état-major des armées, les deux jeunes hommes n'ont pas obéi au tir du sommation des agents en poste après avoir, je cite, forcé le premier checkpoint. Des tirs de sauvegarde auraient ensuite été effectués avant de mortellement blesser les deux garçons, toujours d'après les autorités militaires. Pour cette conductrice préférant conserver l'anonymat, les deux jeunes hommes auraient dit être conscients du danger qu'ils couraient. Tout le monde sait qu'en cette période d'incertitude, personne ne doit passer par cette zone sauf autorisation car les accès sont fermés. Sinon autrement, lorsqu'il y a des alertes, il faut savoir s'arrêter pour ne pas s'attirer des ennuis. Je crois que les agents postés ces jours-là sont dans leur plein droit d'agir.
7: Plein droit.
6: Un avis que ne partage pas Seiba, un autre Bamakois. Pour ces derniers, on aurait pu faire en sorte de préserver la vie des deux personnes afin de pouvoir ensuite les interroger. Je pense que les forces de l'ordre devaient plus plutôt ciblé la moto pour qu'ils passent aux aveux. Maintenant, les deux sont morts. Il nous sera difficile de connaître leur véritable intention. Ce que je veux dire, même si c'était des présumés terroristes, là, on ne saura jamais ce qui s'est réellement passé. D'après les témoignages que nous avons recueillis sur place, les deux jeunes hommes sont des travailleurs saisonniers qui se rendaient au chantier dans lequel ils étaient temporairement employés. Ils auraient agi par méconnaissance d'après nos sources. La sécurité autour du secteur de l'ORTM a depuis été renforcée. Il en est de même pour les camps militaires de la capitale ainsi que l'aéroport international de Bamako-Sienou qui est désormais sous haute sécurité. Mahamadou Kana, Bamako pour la Deutsche Welle.
0: Au Burkina, les militaires ont décidé de la fermeture jusqu'à nouvel ordre de la grande mosquée sunnite de Ouagadougou. La raison risque de troubles à l'ordre public. Et au Niger, l'ambassade américaine a annoncé aujourd'hui la remise aux militaires nigériens de matériel militaire. Il s'agit de 9 conteneurs d'une valeur de 2 millions d'euros. Washington avait suspendu sa coopération militaire avec Niamey après le putsch de 2023.
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1: Bonsoir. Au Sénégal, les choses sont allées vite. Tout a commencé vendredi dernier lorsque, par un décret, le président Bassirou Diomaye Faye a limogé son premier ministre Ousmane Sonko. Décision accueillie sportivement par l'intéressé qui a eu droit à un bain de foule à son domicile, cité Cœur Gorgui de Dakar. Lundi soir, Amadou Al-Aminoulo, un ancien cadre de la BCAO, la Banque Centrale des États de l'Afrique de l'Ouest, a été nommé premier ministre. Ousmane Sonko a, lui, été réhabilité dans ses fonctions de député le lendemain et a été dans la foulée hissé au perchoir. Beaucoup y ont vu une véritable démonstration de force après son limogeage de vendredi. Dans un discours, le tout nouveau président de l'Assemblée nationale a fixé le cap de ce qui va être vraisemblablement une cohabitation au sommet entre le président Bassirou Diomaye Faye et lui. Alors comment ces deux personnalités vont-elles collaborer dans le cadre de la gestion du pays? C'est la problématique de notre discussion sur l'arbre à palabre et je reçois trois invités. Karine Orio, journaliste et analyste géopolitique. Moussa Diaw, professeur émérite de sciences politiques à l'université Gaston Berger de Saint-Louis du Sénégal et spécialiste des relations internationales. Et enfin, l'essayiste Mamoudou Ibra Kal, qui est auteur du livre « Troisième alternance au Sénégal, mon double regard, confidence du sage Mamadou Badjo Kamara, défunt président du Conseil constitutionnel. Mamadou Ibra Kal est également leader du mouvement politique Demain. Eric Topona au micro.
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1: Alors Mamoudou Ibra Kal, Bassirou Diomaye Faye et Ousmane Sonko vont-ils parvenir à s'entendre ou vont-ils parvenir à cohabiter après avoir bandé les muscles chacun?
8: Et dire comment cela va se passer, mais il faut quand même relever le paradoxe. Qu'on parle aujourd'hui de cohabitation alors que c'est un duo, avait été élu, entre guillemets, par les Sénégalais le 24 mars 2024, c'est quand même un paradoxe.
1: Une réaction, Karine Orio?
9: Je suis un peu comme tous les Africains et comme tous ceux qui, effectivement, apprécient décrypter la communication politique et les enjeux géopolitiques, assez stupéfaite, mais en même temps, c'est intéressant ce qui se passe au Sénégal. J'ai toujours l'habitude de dire que le Sénégal est un laboratoire politique. Effectivement, comme l'a dit mon prédécesseur, les Sénégalais ont élu un duo et se retrouvent maintenant, 2 ans plus tard, avec un duel. Et on a affaire clairement à un bras de fer. Ousmane Sonko, quand il était Premier ministre, a fait plusieurs sorties à chaque fois et des sorties qui mettaient à mal, on va le dire ainsi, le président Diomaye Faye, ce qui est un peu dommage.
1: Beaucoup ont dit qu'Ousmane Sonko a poussé le bouchon un peu plus loin.
9: Ben, c'est clair que même si, effectivement, là, on assiste à un duo inédit, faut bien savoir qu'effectivement, les Sénégalais, Ousmane Sonko est celui qui allait être à la tête de l'exécutif. Il se trouve qu'au concours d'un certain nombre de circonstances, ce n'est pas lui, mais c'est Diomaye Faye qui est à la tête de l'exécutif. Bon, on le sait. Il y a effectivement le Premier ministre est là pour mettre en œuvre l'action du gouvernement et pas là pour contester tout le temps, en tout cas, ce que fait le président. président de la République. Mais cela dit, je pense que sa place, et moi je l'ai toujours dit d'ailleurs, sa place est certainement mieux à l'Assemblée nationale, où là effectivement il pourra, il a une tribune pour s'activer. Mais encore une fois, on a bien compris que là, les enjeux sont de 2029. Maintenant, fin de la politique spectacle, et maintenant on espère qu'ils vont travailler.
10: Moussa Diaw, est-ce que le duo s'est enfin neutralisé et l'heure de l'apaisement est enfin arrivée?
11: Ben, je ne crois pas, parce que le duo a été vendu aux Sénégalais. C'est un slogan qui a été vendu aux Sénégalais. Et à l'épreuve de pouvoir et des pressions multiformes et des enjeux, il s'avère que ce duo n'a pas fonctionné, comme l'a été aussi d'autres duos qui l'ont précédé. Il suffit de se rappeler du rapport qu'il y a eu, des rapports qu'il y a eu entre Mamadou Dia et Senghor en 62.
10: Mais de part et d'autre, on a remarqué, on a constaté un apaisement. Ousmane Sonko était habitué à des discours fleuves. Mardi, après son élection au Perchois, il a tenu quand même un discours apaisant.
11: Oui, mais il y a eu le communiqué de comité exécutif. Cela dit, ça traduit tout simplement des rapports de force politique. Nous sommes dans une nouvelle configuration qui traduit des ambitions politiques heurtées et aussi un programme qui a été proposé aux Sénégalais. Justement, dans l'effectivité de ce programme, au regard des enjeux et au regard aussi de lutte de positionnement politique, on assiste aujourd'hui à une autre configuration politique qui traduit effectivement des rapports de force.
10: Mamoudou Ibra Kane, je le rappelais dans l'introduction, un nouveau Premier ministre, a été nommé Amadou Al-Aminou, un ancien cadre de la BCAO qui est à la fois proche d'Ousmane Sonko et du président Bassirou Diomaye Faye. Le PASTEF qui a fixé ses conditions avant une éventuelle participation au futur gouvernement. Comment les choses vont se passer selon vous?
8: Je préfère sur ce point donner peut-être ma langue au chat. Je crois qu'il appartient d'abord au président de la République qui vient de nommer un nouveau Premier ministre de former son gouvernement sur proposition du chef du gouvernement. Ça, c'est une prérogative qui est constitutionnelle. C'est pour cela d'ailleurs que j'ai l'impression que nous avons tendance à un peu trop personnaliser, pour ne pas dire personnifier, le débat actuel au Sénégal, alors que, de mon point de vue, on devrait parler d'institutions. On devrait parler de démocratie, et le Sénégal, comme nous le savons, est une vieille démocratie, malgré des moments de vacillement, de basculement, et parfois même malgré beaucoup de violence. Le débat est tellement personnalisé et personnifié que tout avis contraire est considéré comme de la sonkophobie.
10: Mamoudou Ibra Kane, est-ce qu'Ousmane Sonko n'a pas raison d'exiger que son parti, qui est majoritaire à l'Assemblée nationale, le PASTEF, puisse être associé dans le cadre des démarches en vue de la formation du futur gouvernement par le Premier ministre Amadou Al-Aminou Lo?
8: Oui, vous ne m'avez pas laissé terminer ma phrase. J'étais en train de dire que le débat a tendance à se résumer au Sénégal entre sonkophilie et sonkophobie, ce qui n'aide pas à bien lire aujourd'hui ce qui se passe au Sénégal. Maintenant, le PASTEF, en tant que parti politique, parti majoritaire à l'Assemblée nationale, mais aussi, ne l'oublions pas, c'est une réalité politique. Bassirou Diomaye Faye et Ousmane Sonko appartiennent à un seul et même parti qui s'appelle PASTEF. Le PASTEF demande à être associé aux consultations et à la formation du gouvernement, c'est tout tout à fait légitime et cela peut se comprendre politiquement. Mais j'étais en train de dire que face à la réalité politique, il y a une réalité institutionnelle. Et ce n'est pas inventé parce que c'est la Constitution qui dit, écrit noir sur blanc, le Premier ministre propose au président de la République une liste de ministres et c'est le président de la République qui a le pouvoir de nommer non seulement le Premier ministre mais aussi de former le gouvernement. On est dans ce jeu-là, on ne sait pas encore quand est-ce que le gouvernement sera formé, mais la position de principe de PASTEF, elle peut effectivement se comprendre si et seulement si elle ne s'exprime pas dans le cadre d'une volonté de bloquer le fonctionnement normal des institutions et de rendre par ricochet le pays ingouvernable.
10: C'est donc la fin de cet extrait du débat Arbre à Palabre consacré à l'actualité politique au Sénégal. Demain matin, vous retrouverez l'intégralité de ce débat à partir de 7h en temps universel, même heure à Dakar. En plus de la tension politique en cours au Sénégal, mes trois invités vont également se prononcer sur l'héritage politique de l'ancien président sénégalais Abdoulaye Wade qui fête ce vendredi 29 mai 2026 ses 100 ans de vie. Le débat Arbre à Palabre est également d'ores et déjà disponible sur notre site internet.
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10: Et à la semaine prochaine pour une nouvelle thématique sous l'arbre à Palabre.

Merci à vous, Eric. Tout pour n'appuyer, puisque j'ai encore quelques secondes, je vous informe que la ministre congolaise des Affaires étrangères a rendu visite aujourd'hui en Irlande à la famille de feu Yves Sakila, décédé à Dublin dans des conditions douloureuses, selon Kinshasa. Le nom d'Yves Sakila ne vous dit peut-être pas grand-chose. Ce ressortissant congolais de 35 ans est mort il y a 2 semaines après avoir été plaqué au sol sur le trottoir par des agents de sécurité à l'extérieur d'un grand magasin de Dublin. Kinshasa évoque aujourd'hui une tragédie. Et puis l'ancien président zambien Edgar Lungu est décédé en Afrique du Sud il y a bientôt 1 an. Si je vous en parle aujourd'hui, c'est parce qu'il n'a toujours pas été enterré dans son pays. La faute à une lutte acharnée entre sa famille et son rival de longue date, la Cour d'appel en Afrique du Sud, se penche sur le dossier aujourd'hui. C'est la fin de cette édition. Je vous souhaite un excellent week-end. N'oubliez pas, Arsenal PSG, c'est demain soir. Mais avant cela, il y a le concert de Aya Nakamura.

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